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1: 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Découvrez le nouveau hit de Jennifer, Jusqu'au bout de mes rêves. Une chanson d'amour intense, sensuelle.

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1: Il est 5h.
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1: 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Ce dispositif s'adresse aux salariés exposés à certains risques professionnels. Grâce aux déclarations de leur employeur, ils cumulent des points qu'ils peuvent ensuite utiliser pour se former, changer de métier, réduire leur temps de travail ou même partir plus tôt à la retraite. C'est d'ailleurs ce qu'a fait Claire, qui a souvent travaillé de nuit dans sa carrière. Elle nous raconte comment elle a utilisé ses points C2P pour financer des trimestres de retraite.
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3: 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Les points s'utilisent par bloc de 10 pour la retraite et 10 points financent un trimestre. Alors comme j'avais plus de 55 ans, je pouvais les mobiliser.
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3: J'ai financé 6 trimestres, donc 1 an et demi. On peut aller jusqu'à 2 ans maximum avant l'âge légal, selon son nombre de points.
2: Et aujourd'hui alors, comment vivez-vous ce départ anticipé ?
3: Eh bien, je le vis très bien. Le compte professionnel de prévention m'a permis de prendre en compte les années où j'ai travaillé de nuit et j'ai donc pu partir à la retraite plus tôt.
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3: Merci à vous.
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3: Et en ce dimanche 19 juillet, bonne fête aux Arsène. Les béliers, vous serez obligés de prendre un peu sur vous pour améliorer la situation, mais vous ne le regretterez pas. Les taureaux, vous vous montrerez très efficace au travail. Gémeaux, il vaudrait mieux trouver un compromis que de vivre des tensions journalières. Cancer, le surmenage vous guette. Les lions, célibataires, vous ne serez pas facile à séduire. Les vierges, vous trouverez enfin la solution à un challenge professionnel. Balance, vous n'êtes pas d'humeur à vous lancer dans une nouvelle aventure. Les scorpions, même si vos occupations professionnelles vous plaisent, il ne faut pas dépasser les limites. Sagittaire en couple, vous traverserez une période de félicité et de délicieuse complicité. Capricorne, ne vous enfermez pas dans votre coquille. Verseau, vous devriez bientôt être récompensé de votre travail. Enfin les poissons, les conseils sont toujours bons à prendre.
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2: Bonjour à tous. Aujourd'hui, gros plan sur Ringo Starr, né en Angleterre, du côté de Liverpool, en 1940. Richard Starkey, alias Ringo Starr, est batteur, auteur, compositeur, interprète, fils unique d'un confiseur boulanger et d'une maman au foyer. Il grandit dans une famille modeste et connaît à l'âge de 3 ans le divorce de ses parents. Son enfance est également perturbée par de nombreux soucis de santé, l'empêchant de suivre une scolarité normale. Atteint d'une pérotonite et d'une pleurésie, le jeune garçon passe un certain temps à l'hôpital. En difficulté scolaire, c'est la musique qui le sauve. Il s'initie vite au rock'n'roll dès l'adolescence avec le rêve de devenir un grand batteur. Ringo Starr débute à la fin des années 50 dans des groupes tels que Lady Clayton Skiff et The Raving Texan, qui devient par la suite Rory Stone. Il est très vite remarqué, contacté par les Beatles afin de remplacer leur batteur de l'époque, Pete Best. Ringo Starr rejoint donc le groupe en 1962 et devient avec ses partenaires le batteur de légende d'un groupe de légende. Leur premier album, Please Please Me, voit le jour en 1963 et est directement bien accueilli. Vrai phénomène de société, les Beatles explosent tous les records de l'industrie de la musique mondiale. Le batteur est notamment à l'origine de plusieurs de leurs tubes. Au-delà d'une carrière fructueuse dans la chanson, le groupe se lance également au cinéma. Ils apparaissent une première fois en 1964, puis enchaînent en 1965, 1967 et 1970. Quand les Beatles se séparent en 1970, Ringo Starr en 67 et 1970. Quand les Beatles se séparent en 1970, Ringo Starr

0: s'essaye entre-temps au cinéma ou encore dans le Born to Boogie en 72 et L'Homme des Cavernes en 1981. Sa réussite.
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2: Et en ce dimanche 19 juillet, bonne fête aux Arsène. Les béliers, vous serez obligés de prendre un peu sur vous pour améliorer la situation, mais vous ne le regretterez pas. Les taureaux, vous vous montrerez très efficace au travail. Gémeaux, il vaudrait mieux trouver un compromis que de vivre des tensions journalières. Cancer, le surmenage vous guette.

célibataire, vous ne serez pas facile à séduire. Les vierges, vous trouverez enfin la solution à un challenge professionnel. Balance, vous n'êtes pas d'humeur à vous lancer dans une nouvelle aventure. Les scorpions, même si vos occupations professionnelles vous plaisent, il ne faut pas dépasser les limites. Sagittaire en couple, vous traverserez une période de félicité et de délicieuse complicité. Capricorne, ne vous enfermez pas dans votre coquille. Verseau, vous devriez bientôt être récompensé de votre travail. Enfin les poissons, les conseils sont tous

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1: Après le succès de Je te veux,
0: Justin Joss revient avec un maxi single 3 titres. Mwendi Wali. Si

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Elle vous a procuré des émotions sur son premier titre, L'Amour Fusionnaire. Elle va vous faire vibrer sur le deuxième, Chaloupé et Zouké.

0: vérité qui réveille les consciences avec un swing envoûtant. Caroline, Héritage, c'est le talent pur. 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

0: 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Compte professionnel de prévention, ce qu'il faut savoir, la Minute Info. Connaissez-vous le compte professionnel de prévention, le C2P? Ce dispositif s'adresse aux salariés exposés à certains risques professionnels. Grâce aux déclarations de leur employeur, ils cumulent des points qu'ils peuvent ensuite utiliser pour se former, réduire leur temps de travail, partir plus tôt à la retraite ou même changer de métier. Découvrons l'histoire de Sophie qui voulait quitter un poste devenu trop fatigant avec le temps et qui a utilisé son compte professionnel de prévention pour se reconvertir.
1: Sophie, bonjour.
2: Bonjour.
1: Pendant 4 ans, vous répétiez les mêmes gestes au travail.
2: Oui, je devais réaliser des gestes répétitifs avec un rythme soutenu. Alors après quelques années, j'ai voulu m'orienter vers un autre métier.
1: C'est le compte professionnel de prévention qui vous a permis d'envisager cette reconversion ?
2: Oui, oui, oui. Un point vaut 500 euros. Et alors en 4 ans, j'en avais cumulé 16. J'ai donc pu financer un bilan de compétences et puis de formation pour aller vers un travail administratif.
1: Et on fait comment quand on veut utiliser ces points ?
2: Alors d'abord, j'ai téléchargé mon attestation de points mobilisables sur mon espace en ligne compte professionnel de prévention. Ensuite, j'ai pris rendez-vous avec un conseiller en évolution professionnelle sur le site mon-cep.org. C'est gratuit. Et il m'a aidé à monter mon dossier.
1: Et après ?
2: 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Il a été accepté et j'ai mobilisé mes points en ligne depuis mon espace C2P en joignant la notification d'accord de Transition Pro. Et quand ma demande a été validée, j'ai reçu une attestation à transmettre à Transition Pro pour lancer mon projet.
1: Et aujourd'hui alors ?
2: Et bien aujourd'hui, le C2P m'a permis de changer de voie et j'ai commencé une nouvelle carrière.
1: Merci Sophie.
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2: Et en ce lundi 20 juillet, bonne fête aux Marina, les béliers, vous avez de l'expérience dans de nombreux domaines et il serait bien

0: regard tous les signaux qui vous sont destinés. Les Capricornes, travailler vite et bien n'est pas toujours évident, vous en aurez la preuve aujourd'hui. Verseau, vous aurez l'impression d'être le seul à faire des efforts. Enfin les Poissons, attention,
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1: Et ce lundi 20 juillet, le Tiercé Quarté Quintet Plus aura lieu à 18h30 sur l'hippodrome de Vichy. Une épreuve de plat, 1400 mètres à parcourir pour les 16 partants du prix Hubert de Cateux. Les 5 chevaux à noter pour la base, le 9 Nova Hope, le 7 Chiaopa, le 10 Mets le Feu, le 16 Oisier et le 5 Testify. On complète cette combinaison avec le 4 Riyasu, le 6 Maximilien, l'As Ten Horns. Notez le 9, le 7, le 10, le 16, le 5, le 4,

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0: 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Compte professionnel de prévention, ce qu'il faut savoir, la Minute Info. Connaissez-vous le compte professionnel de prévention, le C2P? Ce dispositif s'adresse aux salariés exposés à certains risques professionnels. 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
4: Bonjour, les ossements retrouvés dans le Tarn après les aveux de Cédric Jubilard sont bien ceux de son épouse Delphine Nosseguel. De nouvelles opérations de recherche avaient été déclenchées après les déclarations du peintre plaquiste qui auparavant avait toujours nié sa responsabilité dans la disparition de la victime. L'analyse de ses restes avait été confiée à l'Institut de Recherche Criminelle de la Gendarmerie Nationale à Pontoise. Un feu de forêt s'est déclaré à Tarado dans le Var en milieu d'après-midi hier. Plus de 180 hectares ont brûlé selon bilan.
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1: Bonjour à tous. Alors, coup de théâtre hier sur le Tour, Jonas Vingegaard, deuxième du général, abandonne après une chute. Le Belge Remco Evenepoel en profite pour s'imposer au plateau de Solaison, juste devant Tadej Pogacar qui verrouille son maillot jaune. Résultat, le Slovène compte désormais 5 minutes d'avance sur Evenepoel, son nouveau dauphin. Côté français, le jeune Paul Sexas crée la surprise en grimpant à la 4e place du classement général. Aujourd'hui, le peloton souffle avec sa 2e journée de repos en Haute-Savoie. Demain, le contre-la-montre d'Evian-les-Bains à Thonon-les-Bains, 26,1 km, reclora la dernière semaine. Puis direction l'Alpe d'Huez pour deux arrivées qui promettent l'explosion. Belle écoute.
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2: Bonjour à tous. Aujourd'hui, gros plan sur Holly Alexander. Holly Alexander, né en Grande-Bretagne en 1990. Acteur et auteur, compositeur, interprète. Il est le fils d'un employé de parc d'attractions et de Vicky Thornton, fondatrice du festival de musique de Colford. Holly vit une enfance difficile. Après la séparation de ses parents à l'âge de 13 ans, il part vivre avec sa maman et enchaîne les déménagements. Le jeune garçon subit du harcèlement scolaire, ce qui lui provoque de la boulimie ainsi qu'une dépression. Après l'obtention de son certificat d'études secondaires, il part suivre une formation à Hereford afin d'étudier les arts de la scène. Approché par un agent à l'âge de 16 ans, Holly arrête ses études et déménage à Londres. Sur place, il décroche son premier rôle dans le téléfilm Summer Hill en 2008. Après une brève apparition dans la série Inspecteur Lewis en 2009, le comédien fait ses débuts au cinéma grâce au film Bright Star en 2009. La même année, il enchaîne différents tournages. À l'aise également sur les planches, Holly apparaît dans la pièce Mercury en 2012. L'année suivante, c'est dans le rôle de Peter Pan qu'il remonte sur scène pour la pièce Peter and Alice au West End. Refusé au casting de la série Skin en 2008, l'équipe lui propose un rôle secondaire en 2013. De retour sur l'écran, l'acteur poursuit sa carrière avec des apparitions dans quelques films musicaux notamment. Parallèlement à sa vie de comédien, Holly Alexander est un artiste accompli, chanteur principal du groupe Years and Years depuis 2010. Il est recruté auprès d'un membre du groupe Mickey qu'il a entendu chanter. Ils sortent leur premier album Communion le 10 juillet 2015. Porté par le titre planétaire King, le disque se place directement à la première place du classement des albums en Angleterre. Deux autres albums sortent à la suite en 2018 et 2022. En 2024, Holly Alexander représente le Royaume-Uni au concours de l'Eurovision. Côté vie privée, ouvertement gay, il n'hésite pas à défendre les droits LGBT au quotidien. En 2015, il annonce son couple avec le musicien Neil Millan du groupe Clean Bandit. Ils se séparent quelques mois plus tard. On se retrouve très vite avec d'autres infos.
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1: Attention, le titre dont tout le monde va parler est enfin disponible. L'Amour à zéro. Hervé Dachard, faites-moi.

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0: Alors j'espère que vous allez bien. Je vous souhaite une excellente journée à l'écoute de votre radio préférée. 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
2: Bonjour à tous. L'info du jour côté mondial, l'Espagne est championne du monde après sa victoire 1-0 face à l'Argentine en finale. La Roja a soulevé son deuxième trophée grâce à un but de Ferran Torres à la 106e minute lors d'une rencontre ultra tactique au MetLife Stadium de New York. L'Argentine, tenante du titre, n'a jamais réussi à égaliser. Rodri a été sacré ballon d'or du tournoi, récompensant sa domination au milieu de terrain. Ses coéquipiers Unai Simon et Pau Cubarsí ont respectivement remporté les titres de meilleur gardien et meilleur jeune. Kylian Mbappé termine meilleur buteur avec 10 réalisations, glanant ainsi le soulier d'or malgré l'élimination de la France en demi-finale. Enfin, l'Angleterre a dominé les Bleus 6-4 dans le match pour la troisième place, clôturant l'ère des champs à la tête de l'équipe nationale. La suite à suivre, belle écoute.
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1: Bonjour à tous. Alors, coup de théâtre hier sur le Tour, Jonas Vingegaard, deuxième du général, abandonne après une chute. Le Belge Remco Evenepoel en profite pour s'imposer au plateau de Solaison, juste devant Tadej Pogacar qui verrouille son maillot jaune. Résultat, le Slovène compte désormais 5 minutes d'avance sur Evenepoel, son nouveau dauphin. Côté français, le jeune Paul Sexas crée la surprise en grimpant à la 4e place du classement général. Aujourd'hui, le peloton souffle avec sa 2e journée de repos en Haute-Savoie. Demain, le contre-la-montre d'Evian-les-Bains à Thonon-les-Bains, 26,1 km, reclera la dernière semaine. Puis direction l'Alpe d'Huez pour deux arrivées qui promettent l'explosion. Belle écoute.
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2: Bonjour à tous. Dans l'actualité des objets connectés, ChatGPT Proform, l'enceinte connectée d'OpenAI, sort de son laboratoire. Combien de fois avez-vous crié Alexa, mais une musique un peu joyeuse pour vous entendre répondre benoîtement, une playlist calibrée par un algorithme sans âme. En tous les cas, et si la prochaine enceinte connectée a débarqué dans nos salons, ne se contentez plus d'exécuter des ordres, mais apprenez vraiment à nous connaître. C'est le pari, en tout cas, que prépare OpenAI, dont le premier objet connecté vient de sortir de l'ombre grâce à un rapport relayé le 14 juillet par les consorts de TechCrunch. Pas d'écran, mais une caméra et une brochette de capteurs pour scruter votre salon. Voilà le parti pris de ce boîtier baladeur conçu pour être transporté de pièce en pièce sur sa batterie rechargeable. Mieux encore, l'appareil embarquerait des éléments mécaniques mobiles dont le seul but est de donner l'impression que le bidule respire. Un choix de design osé à milieu du cube inerte posé sur votre étagère. À l'usage, l'enceinte devrait reconnaître les objets qui traînent sur votre table basse, capter l'ambiance de la pièce et ajuster ses réponses en conséquence. Exit donc le simple haut-parleur qui diffuse de la musique. On nous promet un vrai compagnon domestique. Sous le capot tournerait GPT Live, le modèle vocal dévoilé par OpenAI il y a quelques semaines à peine. En somme, plus l'enceinte reste chez vous, plus elle apprendrait vos habitudes, vos horaires, vos petites manies pour devenir proactive plutôt que simplement réactive. Impossible donc d'ignorer la signature derrière ce projet, Johnny Live, l'ancien directeur du design de chez Apple, pilote l'esthétique via son studio après le rachat d'IO Product par OpenAI pour environ 6,4 milliards de dollars. En tous les cas, comptez entre 200 et 300 dollars pour cette pépite avec une présentation officielle qui pourrait tomber d'ici la fin de cette année. On se retrouve très vite avec d'autres actualités sur vos objets connectés.
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4: Compte professionnel de prévention, ce qu'il faut savoir, la Minute Info. 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Grâce aux déclarations de leur employeur, ils cumulent des points qu'ils peuvent ensuite utiliser pour changer de métier, réduire leur temps de travail, partir plus tôt à la retraite ou encore se former. Et justement, ces points, Marc les a utilisés pour donner un nouveau souffle à sa carrière. Écoutons son témoignage.
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2: Bonjour à tous. Dans l'actualité people du jour, on parle de Mette-Marie de Norvège, soupçonnée soupçonné de passe-droit. Le Nord perd son sang-froid. Deux semaines après avoir inscrite sur la liste d'attente pour une transplantation, la princesse de Norvège vient de subir une greffe pulmonaire avec succès, précise le palais. Un délai qui laisse ses sujets sans voix puisque d'ordinaire, les patients doivent attendre entre 2 et 3 mois minimum. Le service de pneumologie de l'hôpital d'Oslo a vivement démenti l'idée selon laquelle l'épouse du prince aurait été favorisée au détriment d'autres malades. Mais pas de quoi calmer les esprits, d'autant que le fils de Mette-Marit, Marius Bjørg Holby, qui vient d'être condamné à 4 ans de prison pour viol, a pu lui rendre visite par une entrée de service. On se retrouve très vite avec d'autres infos people.
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0: 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Bonne chance et à demain.
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2: bonjour.
1: Bonjour, salut.
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0: qui réveille les consciences avec un swing envoûtant. Caroline, Héritage, c'est le talent pur. Réalisé par Dev et Stevie avec Ideal Song et Météorite Musique. 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
1: Après le succès de Je te veux,
2: Justin Joss revient avec un maxi single 3 titres. Moi, Diwali.

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5: Bonjour à tous. L'info du jour côté mondial, l'Espagne est championne du monde après sa victoire 1-0 face à l'Argentine en finale. La Roja a soulevé son deuxième trophée grâce à un but de Ferran Torres à la 106e minute lors d'une rencontre ultra tactique au MetLife Stadium de New York. L'Argentine, tenante du titre, n'a jamais réussi à égaliser. Rodri a été sacré ballon d'or du tournoi, récompensant sa domination au milieu de terrain. Ses coéquipiers Unai Simon et Pau Cubarsí ont respectivement remporté les titres de meilleur gardien et meilleur jeune. Kylian Mbappé termine meilleur buteur avec 10 réalisations, glanant ainsi le soulier d'or malgré l'élimination de la France en demi-finale. Enfin, l'Angleterre a dominé les Bleus 6-4 dans le match pour la 3e place, clôturant l'ère des champs à la tête de l'équipe nationale. La suite à suivre, belle écoute.
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6: Bonjour à tous, dans l'actualité cinéma du jour, on parle de la sortie du film Du Cobu et le fantôme de Saint-Potache. Comédie familiale à découvrir dans les salles de cinéma dès le 7 octobre prochain avec Elise Moon et Frédéric Bell notamment. C'est Halloween et Du Cobu revient pour une aventure pleine de rire et de mystère. Le professeur Latouche et Mademoiselle Rateau emménagent dans une maison hantée par le fantôme d'Anatole, le plus grand cancre de l'histoire de l'école de Saint-Potache. Ce fantôme farceur va entraîner Du Cobu, Léonie, leurs parents et Kittrich dans une série de péripéties aussi drôles qu'inattendues. Mais attention, à Halloween, tout peut arriver. Du Cobu et le fantôme de Saint-Potache à découvrir au cinéma. Ça se passera dès le 7 octobre prochain. On se retrouve très vite avec d'autres films à découvrir.
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1: Bonjour à tous. Alors, coup de théâtre hier sur le Tour. Jonas Vingegaard, deuxième du général, abandonne après une chute. Le Belge Remco Evenepoel en profite pour s'imposer au plateau de Solaison, juste devant Tadej Pogacar qui verrouille son maillot jaune. Résultat, le Slovène compte désormais 5 minutes d'avance sur Evenepoel, son nouveau dauphin. Côté français, le jeune Paul Sexas crée la surprise en grimpant à la 4e place du classement général. Aujourd'hui, le peloton souffle avec sa 2e journée de repos en Haute-Savoie. Demain, le contre-la-montre d'Evian-les-Bains à Thonon-les-Bains, 26,1 km, reclora la dernière semaine. Puis direction l'Alpe d'Huez pour deux arrivées qui promettent l'explosion. Belle écoute.
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6: Bonjour à tous, dans l'actualité people du jour, on parle de Mette-Marie de Norvège, soupçonnée de passe-droit. Le Nord perd son sang-froid. 2 semaines après avoir inscrite sur la liste d'attente pour une transplantation, la princesse de Norvège vient de subir une greffe pulmonaire avec succès, précise le palais. Un délai qui laisse ses sujets sans voix, puisque d'ordinaire, les patients doivent attendre entre 2 et 3 mois minimum. Le service de pneumologie de l'hôpital d'Oslo a vivement démenti l'idée selon laquelle l'épouse du prince aurait été favorisée au détriment d'autres malades. Mais pas de quoi calmer les esprits, d'autant que le fils de Mette-Marit, Marius Bjørg Holby, qui vient d'être condamné à 4 ans de prison pour viol, a pu lui rendre visite par une entrée de service. On se retrouve très vite avec d'autres infos people.

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1: Il est 15h.
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4: Bonjour à tous. L'info du jour côté mondial, l'Espagne est championne du monde après sa victoire 1-0 face à l'Argentine en finale. La Roja a soulevé son deuxième trophée grâce à un but de Ferran Torres à la 106e minute lors d'une rencontre ultra tactique au MetLife Stadium de New York. L'Argentine, tenante du titre, n'a jamais réussi à égaliser. Rodri a été sacré ballon d'or du tournoi, récompensant sa domination au milieu de terrain. Ses coéquipiers Unai Simon et Pau Cubarsí ont respectivement remporté les titres de meilleur gardien et meilleur jeune. Kylian Mbappé termine meilleur buteur avec 10 réalisations, glanant ainsi le soulier d'or malgré l'élimination de la France en demi-finale. Enfin, l'Angleterre a dominé les Bleus 6-4 dans le match pour la 3e place, clôturant l'ère des champs à la tête de l'équipe nationale. La suite à suivre, belle écoute.
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2: Bonjour à tous. Dans l'actualité des objets connectés, ChatGPT Proform, l'enceinte connectée d'OpenAI, sort de son laboratoire. Combien de fois avez-vous crié « Alexa », mais une musique un peu joyeuse pour vous entendre répondre benoîtement, une playlist calibrée par un algorithme sans âme. En tous les cas, et si la prochaine enceinte connectée a débarqué dans nos salons, ne se contentez plus d'exécuter des ordres, mais apprenez vraiment à nous connaître. C'est le pari, en tout cas, que prépare OpenAI, dont le premier objet connecté vient de sortir de l'ombre grâce à un rapport relayé le 14 juillet par les consorts de TechCrunch. Pas d'écran, mais une caméra et une brochette de capteurs pour scruter votre salon. Voilà le parti pris de ce boîtier baladeur conçu pour être transporté de pièce en pièce sur sa batterie rechargeable. Mieux encore, l'appareil embarquerait des éléments mécaniques mobiles dont le seul but est de donner l'impression que le bidule respire. Un choix de design osé à milieu du cube inerte posé sur votre étagère. À l'usage, l'enceinte devrait reconnaître les objets qui traînent sur votre table basse, capter l'ambiance de la pièce et ajuster ses réponses en conséquence. Exit donc le simple haut-parleur qui diffuse de la musique. On nous promet un vrai compagnon domestique. Sous le capot tournerait GPT Live, le modèle vocal dévoilé par OpenAI il y a quelques semaines à peine. En somme, plus l'enceinte reste chez vous, plus elle apprendrait vos habitudes, vos horaires, vos petites manies pour devenir proactive plutôt que simplement réactive. Impossible donc d'ignorer la signature derrière ce projet, Johnny Live, l'ancien directeur du design de chez Apple, pilote l'esthétique via son studio après le rachat d'IO Product par OpenAI pour environ 6,4 milliards de dollars. En tous les cas, comptez entre 200 et 300 dollars pour cette pépite avec une présentation officielle qui pourrait tomber d'ici la fin de cette année. On se retrouve très vite avec d'autres actualités sur vos objets connectés.
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1: Bon après-midi.
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1: Il est 16h.
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Une chanson d'amour intense, sensuelle.

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1: 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Ça va représenter l'année de la femme.

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1: Il est 18h.
2: La météo pour ce mardi 21 juillet, persistance du beau temps ensoleillé avec de fortes chaleurs au sud, alors que les températures restent agréables sur le tiers nord. Les températures justement pour ce mardi matin, 13 degrés pour Lille, Strasbourg, 14 degrés pour Cherbourg, Lyon et Brest, 14 également pour Paris, 18 degrés sur Bordeaux et Biarritz, 19 à Toulouse, 22 à Marseille, 24 à Nice et 25 à Ajaccio. Et pour ce mardi après-midi, entre 23 et 27 degrés sur une moitié nord, il fera 23 sur la Normandie et les Hauts-de-France, 24 dans le Grand Est, 25 sur la Bretagne, 26 en Île-de-France et 27 dans le Centre-Val de Loire, et dans la moitié sud, entre 26 et 33 degrés, il fera 26 dans la vallée du Rhône, 31 degrés sur la Nouvelle-Aquitaine, 31 sur la Corse, 31 à 32 sur la Côte d'Azur et 33 degrés sur l'Occitanie.

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1: Bonjour à tous. Alors, coup de théâtre hier sur le Tour. Jonas Vingegaard, deuxième du général, abandonne après une chute. Le Belge Remco Evenepoel en profite pour s'imposer au plateau de Solaison, juste devant Tadej Pogacar qui verrouille son maillot jaune. Résultat, le Slovène compte désormais 5 minutes d'avance sur Evenepoel, son nouveau dauphin. Côté français, le jeune Paul Sexas crée la surprise en grimpant à la 4e place du classement général. Aujourd'hui, le peloton souffle avec sa 2e journée de repos en Haute-Savoie. Demain, le contre-la-montre d'Evian-les-Bains à Thonon-les-Bains, 26,1 km, reclera la dernière semaine. Puis direction l'Alpe d'Huez pour deux arrivées qui promettent l'explosion. Belle écoute!
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1: Après le succès de Je te veux,
2: Justin Joss revient avec un maxi single 3 titres. Mwen di wale.

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Elle vous a procuré des émotions sur son premier titre, L'Amour Fusionnaire. Elle va vous faire vibrer sur le deuxième, Chaloupé et Zouké.

0: conscience avec un swing envoûtant. Caroline, Héritage, c'est le talent pur. Réalisé par Dev et Stevie avec Ideal Song et Météorite Music.
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1: Il est 19h.
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4: Bonjour à tous. L'info du jour côté mondial, l'Espagne est championne du monde après sa victoire 1-0 face à l'Argentine en finale. La Roja a soulevé son deuxième trophée grâce à un but de Ferran Torres à la 106e minute lors d'une rencontre ultra tactique au MetLife Stadium de New York. L'Argentine, tenante du titre, n'a jamais réussi à égaliser. Rodri a été sacré ballon d'or du tournoi, récompensant sa domination au milieu de terrain. Ses coéquipiers Unai Simon et Pau Cubarsí ont respectivement remporté les titres de meilleur gardien et meilleur jeune. Kylian Mbappé termine meilleur buteur avec 10 réalisations, glanant ainsi le soulier d'or malgré l'élimination de la France en demi-finale. Enfin, l'Angleterre a dominé les Bleus 6-4 dans le match pour la 3e place, clôturant l'ère des champs à la tête de l'équipe nationale. La suite à suivre, belle écoute.
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1: Il est 20h. 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
1: Il est 21h.
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1: Il est 22h.
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1: Il est 2h.
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